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1: Bonjour à tous. La nuit a été plutôt calme, mais l'incendie qui a démarré vendredi dans le massif du Gros Bessillon a parcouru 1850 hectares. Il n'est pas maîtrisé actuellement ni fixé. C'est l'avertissement lancé par le porte-parole des pompiers du Var. Les soldats du feu ont pu profiter de conditions météo favorables la nuit dernière, avec une baisse des températures et une remontée des taux d'humidité. Mais ils s'attendent à avoir des reprises de feu avec la hausse des températures, la baisse du taux d'humidité et le retour du vent. 375 personnes, dont 142 mineurs, ont été interpellés en lien avec les incendies. Sur les 375 personnes interpellées, 36 ont été incarcérées, soit condamnées à de la prison ferme avec mandat de dépôt, soit placées en détention provisoire dans l'attente de leur procès. C'est ce que précise une source proche des enquêtes. Forte pluie, vent violent, éclairs et chute de grêle au programme. L'Aude, l'Aveyron et le Cantal rejoignent les 7 départements du quart sud-ouest de l'Hexagone, déjà placés en vigilance orange aux orages à partir de 16h aujourd'hui. Les autres départements concernés par cette alerte sont la Corrèze, la Dordogne, le Lot, le Tarn, le Tarn-et-Garonne, la Haute-Garonne et l'Ariège. Au moins 11 personnes ont perdu la vie en essayant de gagner de force Ceuta depuis le Maroc lors de l'afflux inédit de dizaines de milliers de personnes dans l'enclave espagnole en Afrique du Nord. Plus tôt dans la journée, Madrid estimait à 72 le nombre de migrants décédés. Selon l'Espagne, la quasi-totalité des quelques 60 000 personnes ayant franchi illégalement la frontière, surtout des jeunes Marocains, ont depuis été renvoyés au Maroc où les autorités ont mis longtemps à s'exprimer sur ce soudain afflux décrit par le gouvernement autonome de Ceuta comme le pire jamais vu dans l'enclave et dont le bilan humain ne cesse de s'aggraver. Donald Trump assure que son pays va tirer un avantage financier de l'opération, mais qu'elle constitue avant tout un geste d'amitié. Les États-Unis et le Japon ont confirmé aujourd'hui être intervenus sur le marché des changes vendredi pour la première fois depuis 1998 afin de soutenir le yen, la monnaie japonaise dont la valeur est tombée au plus bas face au dollar en 4 décennies. C'est la fin de cette édition. Merci de l'avoir suivi.

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1: Bonjour, bonjour à tous. Direction l'hippodrome de Deauville et les 2000 mètres du prix des greniers à selle à l'occasion du Quintet Plus de ce mardi 4 août 2026. Il réunira 14 concurrents âgés de 4 ans et au-dessus. Départ prévu 18h30. En tête de notre sélection, le 4, Caramelito, au top de sa forme et de nouveau muni de hier australienne, il peut l'emporter. Suivi du 2, Gérard Terborch, qui peut surmonter sa récente pénalisation. Le 9, Ghana, s'il est déjà prêt à placer sur le podium. Le 3, Anzio, sur la lancée de sa dernière prestation, il peut de nouveau s'illustrer. Enfin, le 11, Prince des Villes, de mieux en mieux placé sur l'échelle des valeurs, il complétera notre sélection. Une sélection que vous pouvez retrouver sur ma chaîne YouTube Tom Kazak, les pronostics hippiques avec mes dernières minutes. Donc, notre choix aujourd'hui. Premier, le 4, Caramelito. Second, le 2, Gérard Terborch. Troisième, le 9, Ganas. Quatrième, le 3, Anzio. Cinquième, le 11, Prince des Villes. Le second choix, le 12, le 8. Hélas, et à vous la fortune!

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1: Dimanche 9 août, feu d'artifice de la Saint-Laurent à Blain. La soirée débute avec un dîner champêtre servi à partir de 19h30 où vous choisirez entre paella, galette saucisse, frites. Animation, les Dolly Dance et flamme à spectacle. 22h45, feu d'artifice et 23h, soirée disco avec Disco JC. Dimanche 2 août de 11h à 12h30, découvrez la perle de l'Erdre avec les clés de Sucé-sur-Erdre. Que reste-t-il de la bourgade médiévale? Comment est né le port de plaisance? De l'église à la tour Gaillard, du pont à la Châtaigneraie, de monuments en œuvres d'art, d'histoires en anecdotes, un guide vous livrera les clés de Sucé-sur-Erdre. La durée de la visite est de 1h30, les réservations se font au 07 44 85 19 33. Samedi 8 août au lieu dit Louche à Casson, les jeunes agriculteurs vous donnent rendez-vous pour le concours cantonal de labour qui débutera à 11h et mettra à l'honneur le savoir-faire agricole dans une ambiance conviviale et familiale. Pour clôturer cette belle journée, un repas sur réservation sera servi à partir de 19h30 avec un menu 100% gourmand autour de la cuisson au fumoir. Renseignements et inscription des repas au 07 89 72 81 84.
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1: Bonjour à tous. La nuit a été plutôt calme, mais l'incendie qui a démarré vendredi dans le massif du Gros Bessillon a parcouru 1850 hectares. Il n'est pas maîtrisé actuellement ni fixé. C'est l'avertissement lancé par le porte-parole des pompiers du Var. Les soldats du feu ont pu profiter de conditions météo favorables la nuit dernière, avec une baisse des températures, une remontée des taux d'humidité. Mais ils s'attendent à avoir des reprises de feu avec la hausse des températures, la baisse du taux d'humidité et le retour du vent. 375 personnes, dont 142 mineurs, ont été interpellés en lien avec les incendies. Sur les 375 personnes interpellées, 36 ont été incarcérées, soit condamnées à de la prison ferme avec mandat de dépôt, soit placées en détention provisoire dans l'attente de leur procès. C'est ce que précise une source proche des enquêtes. Forte pluie, vent violent, éclairs et chute de grêle au programme. L'Aude, l'Aveyron et le Cantal rejoignent les 7 départements du quart sud-ouest de l'Hexagone, déjà placés en vigilance orange aux orages à partir de 16h aujourd'hui. Les autres départements concernés par cette alerte sont la Corrèze, la Dordogne, le Lot, le Tarn, le Tarn-et-Garonne, la Haute-Garonne et l'Ariège. Au moins 11 personnes ont perdu la vie en essayant de gagner de force Ceuta depuis le Maroc lors de l'afflux inédit de dizaines de milliers de personnes dans l'enclave espagnole en Afrique du Nord. Plus tôt dans la journée, Madrid estimait à 72 le nombre de migrants décédés. Selon l'Espagne, la quasi-totalité des quelques 60 000 personnes ayant franchi illégalement la frontière, surtout des jeunes Marocains, ont depuis été renvoyés au Maroc où les autorités ont mis longtemps à s'exprimer sur ce soudain afflux décrit par le gouvernement autonome de Ceuta comme le pire jamais vu dans l'enclave et dont le bilan humain ne cesse de s'aggraver. Donald Trump assure que son pays va tirer un avantage financier de l'opération, mais qu'elle constitue avant tout un geste d'amitié. Les États-Unis et le Japon ont confirmé aujourd'hui être intervenus sur le marché des changes vendredi, pour la première fois depuis 1998, afin de soutenir le yen, la monnaie japonaise dont la valeur est tombée au plus bas face au dollar en 4 décennies. C'est la fin de cette édition, merci de l'avoir suivi.
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3: Et voici l'horoscope de ce mardi, nous sommes le 4 août avec les béliers. Attention, dans le domaine matériel, vous risquez de manquer singulièrement d'à-propos. Les taureaux, si vous avez eu des problèmes, les solutions vous sembleront évidentes. Les gémeaux, vous n'aurez pas les idées claires. Cancer, vous entrez dans une nouvelle phase plus positive côté travail. Lion, vous pourriez envisager de donner une autre orientation à votre carrière. Les vierges, n'agissez pas dans la précipitation. Les balances, les influences délicates de cette journée risquent de se faire sentir. Scorpion, vous aurez toutes les chances de pouvoir retomber sur vos pieds. Sagittaire, votre ciel sentimental s'éclaircit. Les capricornes, vous croulerez sous les dossiers mais rien n'entravera votre envie de réussir. Verseau, vous ne pourrez pas compter sur le facteur chance aujourd'hui. Enfin les poissons, les planètes semblent vouloir vous faciliter la tâche. Bonne journée et à demain.

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1: Bonjour à tous, on démarre côté vélo féminin, direction ensuite le football et puis on parlera également de tennis au programme de CNews Sport. Et on démarre côté vélo féminin, le peloton gagnerait à relier les Fêtes de la Fontaine. Sigrid Hoxett a offert un nouveau témoignage de la célèbre morale du lièvre et de la tortue en s'imposant au bout d'un effort solitaire sur la troisième étape du Tour de France Femmes hier, profitant d'une avance de 5 minutes laissée par un peloton longtemps désintéressé et au réveil un peu trop tardif. Elle empoche également le maillot jaune de leader. Chez les messieurs, moins d'un mois après sa nouvelle victoire sur le Tour de France, Tadej Pogacar prendra le départ de la Vuelta 2026 le 22 août prochain jusqu'au 13 septembre. La formation UAE Team Emirates XRG a dévoilé la liste des coureurs participant au prochain Tour d'Espagne, dans laquelle figure le quintuple vainqueur de la Grande Boucle. Football, seul candidat à sa réélection à la tête de la FIFA et dont le scrutin se déroulera en mars 2027, Gianni Infantino peut-il échouer face à lui-même après le tourbillon déclenché par son projet de vente de parts de la Coupe du Monde, finalement avorté? S'il est encore un peu trop tôt pour l'affirmer, toujours est-il que le momentum n'est pas bon pour le patron du football mondial. Affaire à suivre. Alors que les championnats d'Europe de natation qui ont débuté vendredi se déroulent dans la capitale française pendant 15 jours, la décision de la Fédération internationale de natation World Aquatics de réintégrer Russes et Biélorusses n'a pas été suivie par European Aquatics, la fédération européenne, qui a décidé de reporter l'application après la compétition à Paris. C'est pour cela que l'hymne russe n'a pas retenti alors qu'une nageuse russe avait remporté un titre. En tennis, le français Arthur Géa, 127e mondial, a remporté samedi son premier titre ATP en battant en finale à Los Cabos au Mexique sur une surface dure le Canadien Denis Shapovalov, 68e joueur mondial, 6-3-6-4, et qui défendait son titre en 1h29 minutes de jeu. Le tricolore de 21 ans a fait son entrée dans le top 100 mondial hier au 81e rang. C'est la fin de CNews Sport. Très bonne journée. Ciao, bye.
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3: Bonjour, bonjour à tous. Direction l'hippodrome de Deauville et les 2000 mètres du prix des Greniers à Selles à l'occasion du Quintet Plus de ce mardi 4 août 2026. Il réunira 14 concurrents âgés de 4 ans et au-dessus. Départ prévu 18h30. En tête de notre sélection, le 4, Caramelito, au top de sa forme et de nouveau muni de hier australienne, il peut l'emporter. Suivi du 2, Gérard Terborch, qui peut surmonter sa récente pénalisation. Le 9, Ghana, s'il est déjà prêt à se placer sur le podium. Le 3, Anzio, sur la lancée de sa dernière prestation, il peut de nouveau s'illustrer. Enfin, le 11, Prince des Villes, de mieux en mieux placé sur l'échelle des valeurs, il complétera notre sélection. Une sélection que vous pouvez retrouver sur ma chaîne YouTube Tom Kazak, les pronostics hippiques avec mes dernières minutes. Donc, notre choix aujourd'hui. Premier, le 4, Caramelito. Second, le 2, Gérard Terborch. Troisième, le 9, Ganas. Quatrième, le 3, Anzio. Cinquième, le 11, Prince des Villes. Le second choix, le 12, le 8. Hélas, et à vous la fortune.
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1: Bonjour à tous. Un adolescent de 17 ans a été retrouvé mort hier à Nice et son père, suspecté du crime, a été hospitalisé à la suite d'une tentative de suicide. C'est ce qu'indique le parquet de Nice dans un communiqué succinct. Le parquet indique que le fils est décédé probablement par strangulation, ajoutant que les causes du décès seront éventuellement confirmées et précisées lors de l'autopsie. Une enquête pour homicide volontaire a été ouverte et le père de l'enfant est suspecté d'être à l'origine de ce drame et d'avoir tenté de se suicider à l'issue. Il a été hospitalisé. Son pronostic vital ne serait pas engagé selon le parquet de Nice. L'Office français de la biodiversité a alerté hier sur la situation historique et critique pour les petits cours d'eau français et sur une dégradation exceptionnelle de l'état des rivières à la fin juillet, selon un bilan arrêté au 1er août. Les derniers relevés de l'Observatoire national des étiages menés partout en France par les agents de l'OFB pointent une dégradation record de la situation avec 1373 cours d'eau touchés par des ruptures d'écoulement ou des assecs, l'état d'une rivière ou d'un étang qui se retrouve sans eau, soit 554 cours d'eau de plus en un mois, avec 43% des stations touchées. Il s'agit de la situation la plus critique jamais enregistrée à cette période. Intermarché a subi une cyberattaque pendant la dernière semaine de juillet, visant les fichiers clients associés à son service Drive. C'est ce qu'a indiqué hier le groupement Mousquetaire, dont dépend Intermarché. Près de 300 000 clients sont concernés par une fuite de données. Le groupe a confirmé qu'une enquête était en cours pour déterminer l'ampleur exacte de la cyberattaque. Pas tout à fait déclaré, mais presque. Xavier Bertrand a fait ces derniers jours un pas de plus vers une candidature à la présidentielle. Il prévoit de faire cette candidature à la fin de l'année et assure qu'il sera candidat indépendant. Quand je me déclarerai, ce sera en candidat indépendant et je l'assume, a-t-il déclaré au Figaro. D'ici là, je vérifie si ce que j'ai en tête et ce que je veux proposer le moment venu correspond vraiment aux besoins du pays et à ce qu'attendent les Français. C'est ce qu'il a expliqué en assurant avoir pour objectif d'être le meilleur candidat du Rassemblement. Une enquête pour tentative de corruption de mineurs a été ouverte contre un officier de police qui a montré des photos de cadavres à des stagiaires mineurs dans les Vosges. J'ai ouvert une enquête préliminaire confiée à l'IGPN, a déclaré le procureur de la République, confirmant des informations diffusées par le journal local Vosges Matin samedi dernier. Selon le média, il s'agirait du chef d'état-major de la police nationale vosgienne, suspendu de ses fonctions à titre conservatoire en raison d'une enquête judiciaire à son encontre. Donald Trump a averti hier dans un message sur son réseau Truth Social que le blocus naval contre l'Iran ne serait levé qu'en cas d'accord ou de capitulation totale. Le président américain a aussi répété que des négociations avaient lieu entre les États-Unis et l'Iran, ce que dément pour le moment Téhéran. Le chef cuisinier Jean Humbert, accusé par 3 anciennes compagnes de violence conjugale, a été placé en garde à vue à Paris hier matin. Il est entendu par la police. Il s'est rendu à son audition avec de nombreux documents, pièces, autant d'éléments matériels solides qui étaient sa version des faits. Il répond à toutes les questions des enquêteurs, selon ses avocats. Plusieurs femmes accusent le chef des stars de violence conjugale, dont la Miss France 2026, Alexandra Rosenfeld. Des millions de dollars en bitcoin subtilisés en quelques jours et ce n'est peut-être pas terminé. Alex Thorne, le responsable recherche de l'entreprise Galaxy, spécialisée en crypto-monnaie, a alerté hier sur X quant à une nouvelle vague d'attaques visant Goldcard. Le portefeuille physique dédié au bitcoin est proposé par l'entreprise canadienne CoinKit. Une faille dans le logiciel de ces appareils a permis à des malfaiteurs de dérober 1755 bitcoins, soit l'équivalent de 110 millions de dollars sur plus de 5000 adresses. Cette première vague d'attaques a été la plus fulgurante. 1083 bitcoins ont été volés sur 1196 adresses en 41 minutes. C'est ce que précise l'entreprise. C'est la fin de cette édition. Merci de l'avoir suivi.
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2: Et voici l'horoscope de ce mardi, nous sommes le 4 août avec les béliers. Attention, dans le domaine matériel, vous risquez de manquer singulièrement d'à-propos. Les taureaux, si vous avez eu des problèmes, les solutions vous sembleront évidentes. Les gémeaux, vous n'aurez pas les idées claires. Cancer, vous entrez dans une nouvelle phase plus positive côté travail. Lion, vous pourriez envisager de donner une autre orientation à votre carrière. Les Vierges, n'agissez pas dans la précipitation. Les Balances, les influences délicates de cette journée risquent de se faire sentir. Scorpion, vous aurez toutes les chances de pouvoir retomber sur vos pieds. Sagittaire, votre ciel sentimental s'éclaircit. Les Capricornes, vous croulerez sous les dossiers mais rien n'entravera votre envie de réussir. Verseau, vous ne pourrez pas compter sur le facteur chance aujourd'hui. Enfin les Poissons, les planètes semblent vouloir vous faciliter la tâche. Bonne journée et à demain.

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1: Bonjour à tous, on démarre côté vélo féminin, direction ensuite le football et puis on parlera également de tennis au programme de CNews Sport. Et on démarre côté vélo féminin, le peloton gagnerait à relire les Fables de La Fontaine. Sigrid Auxet a offert un nouveau témoignage de la célèbre morale du lièvre et de la tortue en s'imposant au bout d'un effort solitaire sur la troisième étape du Tour de France Femmes hier, profitant d'une avance de 5 minutes laissée par un peloton longtemps désintéressé et au réveil un peu trop tardif. Elle empoche également le maillot jaune de leader. Chez les messieurs, moins d'un mois après sa nouvelle victoire sur le Tour de France, Tadej Pogacar prendra le départ de la Vuelta 2026 le 22 août prochain jusqu'au 13 septembre. La formation UAE Team Emirates XRG a dévoilé la liste des coureurs participant au prochain Tour d'Espagne, dans laquelle figure le quintuple vainqueur de la Grande Boucle. Football, seul candidat à sa réélection à la tête de la FIFA et dont le scrutin se déroulera en mars 2027, Gianni Infantino peut-il échouer face à lui-même après le tourbillon déclenché par son projet de vente de parts de la Coupe du Monde, finalement avorté? S'il est encore un peu trop tôt pour l'affirmer, toujours est-il que le momentum n'est pas bon pour le patron du football mondial. Affaire à suivre. Alors que les championnats d'Europe de natation qui ont débuté vendredi se déroulent dans la capitale française pendant 15 jours, la décision de la Fédération internationale de natation World Aquatics de réintégrer Russes et Biélorusses n'a pas été suivie par European Aquatics, la fédération européenne, qui a décidé de reporter l'application après la compétition à Paris. C'est pour cela que l'hymne russe n'a pas retenti alors qu'une nageuse russe avait remporté un titre. En tennis, le français Arthur Géa, 127e mondial, a remporté samedi son premier titre ATP en battant en finale à Los Cabos au Mexique sur une surface dure le Canadien Denis Shapovalov, 68e joueur mondial, 6-3, 6-4, et qui défendait son titre en 1h29 minutes de jeu. Le tricolore de 21 ans a fait son entrée dans le top 100 mondial hier au 81e rang. C'est la fin de CNews Sport. Très bonne journée. Ciao, bye.
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3: Bonjour, bonjour à tous. Direction l'hippodrome de Deauville et les 2000 mètres du prix des greniers à sel à l'occasion du Quintet Plus de ce mardi 4 août 2026. Il réunira 14 concurrents âgés de 4 ans et au-dessus. Départ prévu 18h30. En tête notre sélection, le 4, Caramelito, au top de sa forme et de nouveau muni d'œillères australiennes, il peut l'emporter. Suivi du 2, Gérard Terborch, qui peut surmonter sa récente pénalisation. Le 9, Ghana, s'il est déjà prêt à placer sur le podium. Le 3, Anzio, sur la lancée de sa dernière prestation, il peut de nouveau s'illustrer. Enfin, le 11, Prince des Villes, de mieux en mieux placé sur l'échelle des valeurs, il complétera notre sélection. Une sélection que vous pouvez retrouver sur ma chaîne YouTube Tom Kazak, les pronostics qui piquent avec mes dernières minutes. Donc, notre choix aujourd'hui, premier le 4, Caramelito. Second le 2, Gérard Terborch. Troisième le 9, Ganas. Quatrième le 3, Anzio. Cinquième le 11, Prince des Villes. Le second choix le 12, le 8. Hélas, et à vous la fortune.
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1: Dimanche 2 août de 11h à 12h30, découvrez la perle de l'Erdre avec les clés de Sucé-sur-Erdre. Que reste-t-il de la bourgade médiévale? Comment est né le port de plaisance? De l'église à la tour Gaillard, du pont à la Châtaigneraie, de monuments en œuvres d'art, d'histoires en anecdotes, un guide vous livrera les clés de Sucé-sur-Erdre. La durée de la visite est de 1h30, les réservations se font au 07 44 85 19 33. Samedi 8 août, au lieu dit Louche à Casson, les jeunes agriculteurs vous donnent rendez-vous pour le concours cantonal de labour qui débutera à 11h et mettra à l'honneur le savoir-faire agricole dans une ambiance conviviale et familiale. Pour clôturer cette belle journée, un repas sur réservation sera servi à partir de 19h30 avec un menu 100% gourmand autour de la cuisson au fumoir. Renseignements et inscription des repas au 07 89 72 81 84. Dimanche 9 août, feu d'artifice de la Saint-Laurent à Blain. La soirée débute avec un dîner champêtre servi à partir de 19h30 où vous choisirez entre paella, galette saucisse, frites. Animation, les dolly dance et flamme à spectacle. 22h45, feu d'artifice et 23h, soirée disco avec Disco JC.
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1: Bonjour à tous. La nuit a été plutôt calme, mais l'incendie qui a démarré vendredi dans le massif du Gros Bessillon a parcouru 1850 hectares. Il n'est pas maîtrisé actuellement ni fixé. C'est l'avertissement lancé par le porte-parole des pompiers du Var. Les soldats du feu ont pu profiter de conditions météo favorables la nuit dernière, avec une baisse des températures, une remontée des taux d'humidité. Mais ils s'attendent à avoir des reprises de feu avec la hausse des températures, la baisse du taux d'humidité et le retour du vent. 375 personnes, dont 142 mineurs, ont été interpellées en lien avec les incendies. Sur les 375 personnes interpellées, 36 ont été incarcérées, soit condamnées à de la prison ferme avec mandat de dépôt, soit placées en détention provisoire dans l'attente de leur procès. C'est ce que précise une source proche des enquêtes. Forte pluie, vent violent, éclairs et chute de grêle au programme. L'Aude, l'Aveyron et le Cantal rejoignent les 7 départements du quart sud-ouest de l'Hexagone, déjà placés en vigilance orange aux orages à partir de 16h aujourd'hui. Les autres départements concernés par cette alerte sont la Corrèze, la Dordogne, le Lot, le Tarn et Garonne, la Haute-Garonne et l'Ariège. Au moins 11 personnes ont perdu la vie en essayant de gagner de force Ceuta depuis le Maroc lors de l'afflux inédit de dizaines de milliers de personnes dans l'enclave espagnole en Afrique du Nord. Plus tôt dans la journée, Madrid estimait à 72 le nombre de migrants décédés. Selon l'Espagne, la quasi-totalité des quelque 60 000 personnes ayant franchi illégalement la frontière, surtout des jeunes Marocains, ont depuis été renvoyés au Maroc où les autorités ont mis longtemps à s'exprimer sur ce soudain afflux décrit par le gouvernement autonome de Ceuta comme le pire jamais vu dans l'enclave et dont le bilan humain ne cesse de s'aggraver. Donald Trump assure que son pays va tirer un avantage financier de l'opération, mais qu'elle constitue avant tout un geste d'amitié. Les États-Unis et le Japon ont confirmé aujourd'hui être intervenus sur le marché des changes vendredi pour la première fois depuis 1998 afin de soutenir le yen, la monnaie japonaise dont la valeur est tombée au plus bas face au dollar en 4 décennies. C'est la fin de cette édition. Merci de l'avoir suivi.
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3: Et voici l'horoscope de ce mardi, nous sommes le 4 août avec les béliers. Attention, dans le domaine matériel, vous risquez de manquer singulièrement d'à-propos. Les taureaux, si vous avez eu des problèmes, les solutions vous sembleront évidentes. Les gémeaux, vous n'aurez pas les idées claires. Cancer, vous entrez dans une nouvelle phase plus positive côté travail. Lion, vous pourriez envisager de donner une autre orientation à votre carrière. Les vierges, n'agissez pas dans la précipitation. Les balances, les influences délicates de cette journée risquent de se faire sentir. Scorpion, vous aurez toutes les chances de pouvoir retomber sur vos pieds. Sagittaire, votre ciel sentimental s'éclaircit. Les capricornes, vous croulerez sous les dossiers mais rien n'entravera votre envie de réussir. Verseau, vous ne pourrez pas compter sur le facteur chance aujourd'hui. Enfin les poissons, les planètes semblent vouloir vous faciliter la tâche. Bonne journée et à demain.

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1: Bonjour, bonjour à tous. Direction l'hippodrome de Deauville et les 2000 mètres du prix des greniers à sel à l'occasion du Quintet Plus de ce mardi 4 août 2026. Il réunira 14 concurrents âgés de 4 ans et au-dessus. Départ prévu 18h30. En tête de notre sélection, le 4 Caramelito, au top de sa forme et de nouveau muni de hier australienne, il peut l'emporter. Suivi du 2, Gérard Terborch, qui peut surmonter sa récente pénalisation. Le 9, Ghana, s'il est déjà prêt à placer sur le podium. Le 3, Anzio, sur la lancée de sa dernière prestation, il peut de nouveau s'illustrer. Enfin, le 11, Prince des Villes, de mieux en mieux placé sur l'échelle des valeurs, il complétera notre sélection. Une sélection que vous pouvez retrouver sur ma chaîne YouTube, Tom Kazak, les pronostics hippiques avec mes dernières minutes. Donc, notre choix aujourd'hui. Premier, le 4, Caramelito. Second, le 2, Gérard Terborch. Troisième, le 9, Ganas. Quatrième, le 3, Anzio. Cinquième, le 11, Prince des Villes. Le second choix, le 12, le 8. Hélas, et à vous la fortune.
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0: 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Il est 10h. 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
1: Bonjour à tous. La nuit a été plutôt calme, mais l'incendie qui a démarré vendredi dans le massif du Gros-Bessillon a parcouru 1850 hectares. Il n'est pas maîtrisé actuellement ni fixé. C'est l'avertissement lancé par le porte-parole des pompiers du Var. Les soldats du feu ont pu profiter de conditions météo favorables la nuit dernière, avec une baisse des températures, une remontée des taux d'humidité. Mais ils s'attendent à avoir des reprises de feu avec la hausse des températures, la baisse du taux d'humidité et le retour du vent. 375 personnes, dont 142 mineurs, ont été interpellés en lien avec les incendies. Sur les 375 personnes interpellées, 36 ont été incarcérées, soit condamnées à de la prison ferme avec mandat de dépôt, soit placées en détention provisoire dans l'attente de leur procès. C'est ce que précise une source proche des enquêtes. Forte pluie, vent violent, éclairs et chute de grêle au programme. L'Aude, l'Aveyron et le Cantal rejoignent les 7 départements du quart sud-ouest de l'Hexagone, déjà placés en vigilance orange aux orages à partir de 16h aujourd'hui. Les autres départements concernés par cette alerte sont la Corrèze, la Dordogne, le Lot, le Tarn, le Tarn-et-Garonne, la Haute-Garonne et l'Ariège. Au moins 11 personnes ont perdu la vie en essayant de gagner de force Ceuta depuis le Maroc lors de l'afflux inédit de dizaines de milliers de personnes dans l'enclave espagnole en Afrique du Nord. Plus tôt dans la journée, Madrid estimait à 72 le nombre de migrants décédés. Selon l'Espagne, la quasi-totalité des quelques 60 000 personnes ayant franchi illégalement la frontière, surtout des jeunes Marocains, ont depuis été renvoyés au Maroc où les autorités ont mis longtemps à s'exprimer sur ce soudain afflux décrit par le gouvernement autonome de Ceuta comme le pire jamais vu dans l'enclave et dont le bilan humain ne cesse de s'aggraver. Donald Trump assure que son pays va tirer un avantage financier de l'opération, mais qu'elle constitue avant tout un geste d'amitié. Les États-Unis et le Japon ont confirmé aujourd'hui être intervenus sur le marché des changes vendredi pour la première fois depuis 1998 afin de soutenir le yen, la monnaie japonaise dont la valeur est tombée au plus bas face au dollar en 4 décennies. C'est la fin de cette édition. Merci de l'avoir suivi.

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1: Bonjour, bonjour à tous. Direction l'hippodrome de Deauville et les 2000 mètres du prix des greniers à selle à l'occasion du Quintet Plus de ce mardi 4 août 2026. Il réunira 14 concurrents âgés de 4 ans et au-dessus. Départ prévu 18h30. En tête de notre sélection, le 4, Caramelito, au top de sa forme et de nouveau muni de hier australienne, il peut l'emporter. Suivi du 2, Gérard Terborch, qui peut surmonter sa récente pénalisation. Le 9, Ghana, s'il est déjà prêt à placer sur le podium. Le 3, Anzio, sur la lancée de sa dernière prestation, il peut de nouveau s'illustrer. Enfin, le 11, Prince des Villes, de mieux en mieux placé sur l'échelle des valeurs, il complétera notre sélection. Une sélection que vous pouvez retrouver sur ma chaîne YouTube, Tom Kazak, les pronostics hippiques avec mes dernières minutes. Donc, notre choix aujourd'hui. Premier, le 4, Caramelito. Second, le 2, Gérard Terborch. Troisième, le 9, Ganas. Quatrième, le 3, Anzio. Cinquième, le 11, Prince des Villes. Le second choix, le 12, le 8. Hélas, et à vous la fortune!

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1: Dimanche 2 août de 11h à 12h30, découvrez la perle de l'Erdre avec les clés de Sucé-sur-Erdre. Que reste-t-il de la bourgade médiévale? Comment est né le port de plaisance? De l'église à la tour Gaillard, du pont à la Châtaigneraie, de monuments en œuvres d'art, d'histoires en anecdotes, un guide vous livrera les clés de Sucé-sur-Erdre. La durée de la visite est de 1h30, les réservations se font au 07 44 85 19 33. Samedi 8 août au lieu dit Louche à Casson, les jeunes agriculteurs vous donnent rendez-vous pour le concours cantonal de labour qui débutera à 11h et mettra à l'honneur le savoir-faire agricole dans une ambiance conviviale et familiale. Pour clôturer cette belle journée, un repas sur réservation sera servi à partir de 19h30 avec un menu 100% gourmand autour de la cuisson au fumoir. Renseignements et inscription des repas au 07 89 72 81 84. Dimanche 9 août, feu d'artifice de la Saint-Laurent à Blain. La soirée débute avec un dîner champêtre servi à partir de 19h30 où vous choisirez entre paella, galette saucisse, frites. Animation, les Dolly Dance et flamme à spectacle. 22h45, feu d'artifice et 23h, soirée disco avec Disco JC.
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0: 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Il est midi.
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2: Bonjour à tous. Un adolescent de 17 ans a été retrouvé mort hier à Nice et son père, suspecté du crime, a été hospitalisé à la suite d'une tentative de suicide. C'est ce qu'indique le parquet de Nice dans un communiqué succinct. Le parquet indique que le fils est décédé probablement par strangulation, ajoutant que les causes du décès seront éventuellement confirmées et précisées lors de l'autopsie. Une enquête pour homicide volontaire a été ouverte et le père de l'enfant est suspecté d'être à l'origine de ce drame et d'avoir tenté de se suicider à l'issue. Il a été hospitalisé. Son pronostic vital ne serait pas engagé selon le parquet de Nice. L'Office français de la biodiversité a alerté hier sur la situation historique et critique pour les petits cours d'eau français et sur une dégradation exceptionnelle de l'état des rivières à la fin juillet, selon un bilan arrêté au 1er août. Les derniers relevés de l'Observatoire national des étiages menés partout en France par les agents de l'OFB pointent une dégradation record de la situation avec 1373 cours d'eau touchés par des ruptures d'écoulement ou des assecs, l'état d'une rivière ou d'un étang qui se retrouve sans eau, soit 554 cours d'eau de plus en un mois, avec 43% des stations touchées. Il s'agit de la situation la plus critique jamais enregistrée à cette période. Intermarché a subi une cyberattaque pendant la dernière semaine de juillet, visant les fichiers clients associés à son service Drive. C'est ce qu'a indiqué hier le groupement Mousquetaire, dont dépend Intermarché. Près de 300 000 clients sont concernés par une fuite de données. Le groupe a confirmé qu'une enquête était en cours pour déterminer l'ampleur exacte de la cyberattaque. Pas tout à fait déclaré, mais presque. Xavier Bertrand a fait ces derniers jours un pas de plus vers une candidature à la présidentielle. Il prévoit de faire cette candidature à la fin de l'année et assure qu'il sera candidat indépendant. Quand je me déclarerai, ce sera en candidat indépendant et je l'assume, a-t-il déclaré au Figaro. D'ici là, je vérifie si ce que j'ai en tête et ce que je veux proposer le moment venu correspond vraiment aux besoins du pays et à ce qu'attendent les Français. C'est ce qu'il a expliqué en assurant avoir pour objectif d'être le meilleur candidat du Rassemblement. Une enquête pour tentative de corruption de mineurs a été ouverte contre un officier de police qui a montré des photos de cadavres à des stagiaires mineurs dans les Vosges. J'ai ouvert une enquête préliminaire confiée à l'IGPN, a déclaré le procureur de la République, confirmant des informations diffusées par le journal local Vosges Matin samedi dernier. Selon le média, il s'agirait du chef d'état-major de la police nationale vosgienne, suspendu de ses fonctions à titre conservatoire en raison d'une enquête judiciaire à son encontre. Donald Trump a averti hier dans un message sur son réseau Truth Social que le blocus naval contre l'Iran ne serait levé qu'en cas d'accord ou de capitulation totale. Le président américain a aussi répété que des négociations avaient lieu entre les États-Unis et l'Iran, ce que dément pour le moment Téhéran. Le chef cuisinier Jean Humbert, accusé par trois anciennes compagnes de violence conjugale, a été placé en garde à vue à Paris hier matin. Il est entendu par la police. Il s'est rendu à son audition avec de nombreux documents, pièces, autant d'éléments matériels solides qui étayent sa version des faits. Il répond à toutes les questions des enquêteurs, selon ses avocats. Plusieurs femmes accusent le chef des stars de violence conjugale, dont la Miss France 2026, Alexandra Rosenfeld. Des millions de dollars en bitcoin subtilisé en quelques jours et ce n'est peut-être pas terminé. Alex Thorne, le responsable recherche de l'entreprise Galaxy, spécialisée en crypto-monnaie, a alerté hier sur X quant à une nouvelle vague d'attaques visant Goldcard. Le portefeuille physique dédié au bitcoin est proposé par l'entreprise canadienne CoinKit. Une faille dans le logiciel de ces appareils a permis à des malfaiteurs de dérober 1755 bitcoins, soit l'équivalent de 110 millions de dollars sur plus de 5000 adresses. Cette première vague d'attaques a été la plus fulgurante. 1083 bitcoins ont été volés sur 1196 adresses en 41 minutes. C'est ce que précise l'entreprise. C'est la fin de cette édition. Merci de l'avoir suivi.

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1: Bonjour, bonjour à tous. Direction l'hippodrome de Deauville et les 2000 mètres du prix des greniers à sel à l'occasion du Quintet Plus de ce mardi 4 août 2026. Il réunira 14 concurrents âgés de 4 ans et au-dessus. Départ prévu 18h30. En tête de notre sélection, le 4, Caramelito, au top de sa forme et de nouveau muni d'œillères australiennes, il peut l'emporter. Suivi du 2, Gérard Terborch, qui peut surmonter sa récente pénalisation. Le 9, Ghana, s'il est déjà prêt à placer sur le podium. Le 3, Anzio, sur la lancée de sa dernière prestation, il peut de nouveau s'illustrer. Enfin, le 11, Prince des Villes, de mieux en mieux placé sur l'échelle des valeurs, il complétera notre sélection. Une sélection que vous pouvez retrouver sur ma chaîne YouTube, Tom Kazak, les pronostics hippiques avec mes dernières minutes. Donc, notre choix aujourd'hui. Premier, le 4, Caramelito. Second, le 2, Gérard Terborch. Troisième, le 9, Ganas. Quatrième, le 3, Anzio. Cinquième, le 11, Prince des Villes. Le second choix, le 12, le 8. Et là, c'est à vous la fortune.

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0: 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Il est 13h.
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2: Bonjour à tous, on démarre côté vélo féminin, direction ensuite le football et puis on parlera également de tennis au programme de CNews Sport. Et on démarre côté vélo féminin, le peloton gagnerait à relire les Fables de La Fontaine. Sigrid Auxet a offert un nouveau témoignage de la célèbre morale du lièvre et de la tortue en s'imposant au bout d'un effort solitaire sur la troisième étape du Tour de France Femmes hier, profitant d'une avance de 5 minutes laissée par un peloton longtemps désintéressé et au réveil un peu trop tardif. Elle empoche également le maillot jaune de leader. Chez les messieurs, moins d'un mois après sa nouvelle victoire sur le Tour de France, Tadej Pogacar prendra le départ de la Vuelta 2026 le 22 août prochain jusqu'au 13 septembre. La formation UAE Team Emirates XRG a dévoilé la liste des coureurs participant au prochain Tour d'Espagne, dans laquelle figure le quintuple vainqueur de la Grande Boucle. Football, seul candidat à sa réélection à la tête de la FIFA et dont le scrutin se déroulera en mars 2027, Gianni Infantino peut-il échouer face à lui-même après le tourbillon déclenché par son projet de vente de parts de la Coupe du Monde, finalement avorté? S'il est encore un peu trop tôt pour l'affirmer, toujours est-il que le momentum n'est pas bon pour le patron du football mondial. Affaire à suivre. Alors que les championnats d'Europe de natation qui ont débuté vendredi se déroulent dans la capitale française pendant 15 jours, la décision de la Fédération internationale de natation World Aquatics de réintégrer Russes et Biélorusses n'a pas été suivie par European Aquatics, la fédération européenne, qui a décidé de reporter l'application après la compétition à Paris. C'est pour cela que l'hymne russe n'a pas retenti alors qu'une nageuse russe avait remporté un titre. En tennis, le français Arthur Géa, 127e mondial, a remporté samedi son premier titre ATP en battant en finale à Los Cabos au Mexique sur une surface dure le Canadien Denis Shapovalov, 68e joueur mondial, 6-3, 6-4, et qui défendait son titre en 1h29 minutes de jeu. Le tricolore de 21 ans a fait son entrée dans le top 100 mondial hier au 81e rang. C'est la fin de CNews Sport. Très bonne journée. Ciao, bye.

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1: Samedi 8 août au lieu dit Louche à Casson, les jeunes agriculteurs vous donnent rendez-vous pour le concours cantonal de labour qui débutera à 11h et mettra à l'honneur le savoir-faire agricole dans une ambiance conviviale et familiale. Pour clôturer cette belle journée, un repas sur réservation sera servi à partir de 19h30 avec un menu 100% gourmand autour de la cuisson au fumoir. Renseignements et inscription des repas au 07 89 72 81 84. Dimanche 9 août, feu d'artifice de la Saint-Laurent à Ablain. La soirée débute avec un dîner champêtre servi à partir de 19h30 où vous choisirez entre paella, galette saucisse, frites. Animation, les Dolly Dance et flamme à spectacle. 22h45, feu d'artifice et 23h, soirée disco avec Disco JC. Dimanche 2 août de 11h à 12h30, découvrez la perle de l'Erdre avec les clés de Sucé-sur-Erdre. Que reste-t-il de la bourgade médiévale? Comment est né le port de Plaisance? De l'église à la tour Gaillard, du pont à la Châtaigneraie, de monuments en œuvres d'art, d'histoires en anecdotes, un guide vous livrera les clés de Sucé-sur-Erdre. La durée de la visite est de 1h30, les réservations se font au 07 44 85 19 33.
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0: 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Il est 14h. 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
1: Bonjour à tous. La nuit a été plutôt calme, mais l'incendie qui a démarré vendredi dans le massif du Gros Bessillon a parcouru 1850 hectares. Il n'est pas maîtrisé actuellement ni fixé. C'est l'avertissement lancé par le porte-parole des pompiers du Var. Les soldats du feu ont pu profiter de conditions météo favorables la nuit dernière, avec une baisse des températures, une remontée des taux d'humidité. Mais ils s'attendent à avoir des reprises de feu avec la hausse des températures, la baisse du taux d'humidité et le retour du vent. 375 personnes, dont 142 mineurs, ont été interpellées en lien avec les incendies. Sur les 375 personnes interpellées, 36 ont été incarcérées, soit condamnées à de la prison ferme avec mandat de dépôt, soit placées en détention provisoire dans l'attente de leur procès. C'est ce que précise une source proche des enquêtes. Forte pluie, vent violent, éclairs et chute de grêle au programme. L'Aude, l'Aveyron et le Cantal rejoignent les 7 départements du quart sud-ouest de l'Hexagone, déjà placés en vigilance orange aux orages à partir de 16h aujourd'hui. Les autres départements concernés par cette alerte sont la Corrèze, la Dordogne, le Lot, le Tarn, le Tarn-et-Garonne, la Haute-Garonne et l'Ariège. Au moins 11 personnes ont perdu la vie en essayant de gagner de force Ceuta depuis le Maroc lors de l'afflux inédit de dizaines de milliers de personnes dans l'enclave espagnole en Afrique du Nord. Plus tôt dans la journée, Madrid estimait à 72 le nombre de migrants décédés. Selon l'Espagne, la quasi-totalité des quelques 60 000 personnes ayant franchi illégalement la frontière, surtout des jeunes Marocains, ont depuis été renvoyés au Maroc où les autorités ont mis longtemps à s'exprimer sur ce soudain afflux décrit par le gouvernement autonome de Ceuta comme le pire jamais vu dans l'enclave et dont le bilan humain ne cesse de s'aggraver. Donald Trump assure que son pays va tirer un avantage financier de l'opération, mais qu'elle constitue avant tout un geste d'amitié. Les États-Unis et le Japon ont confirmé aujourd'hui être intervenus sur le marché des changes vendredi pour la première fois depuis 1998 afin de soutenir le yen, la monnaie japonaise dont la valeur est tombée au plus bas face au dollar en 4 décennies. C'est la fin de cette édition. Merci de l'avoir suivi.

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1: Bonjour à tous, on démarre côté vélo féminin, direction ensuite le football et puis on parlera également de tennis au programme de CNews Sport. Et on démarre côté vélo féminin, le peloton gagnerait à relire les Fables de La Fontaine. Sigrid Auxette a offert un nouveau témoignage de la célèbre morale du lièvre et de la tortue en s'imposant au bout d'un effort solitaire sur la troisième étape du Tour de France Femmes hier, profitant d'une avance de 5 minutes laissée par un peloton longtemps désintéressé et au réveil un peu trop tardif. Elle empoche également le maillot jaune de leader. Chez les messieurs, moins d'un mois après sa nouvelle victoire sur le Tour de France, Tadej Pogacar prendra le départ de la Vuelta 2026 le 22 août prochain jusqu'au 13 septembre. La formation UAE Team Emirates XRG a dévoilé la liste des coureurs participant au prochain Tour d'Espagne, dans laquelle figure le quintuple vainqueur de la Grande Boucle. Football, seul candidat à sa réélection à la tête de la FIFA et dont le scrutin se déroulera en mars 2027, Gianni Infantino peut-il échouer face à lui-même après le tourbillon déclenché par son projet de vente de parts de la Coupe du Monde, finalement avorté? S'il est encore un peu trop tôt pour l'affirmer, toujours est-il que le momentum n'est pas bon pour le patron du football mondial. Affaire à suivre. Alors que les championnats d'Europe de natation qui ont débuté vendredi se déroulent dans la capitale française pendant 15 jours, la décision de la Fédération internationale de natation World Aquatics de réintégrer Russes et Biélorusses n'a pas été suivie par European Aquatics, la fédération européenne, qui a décidé de reporter l'application après la compétition à Paris. C'est pour cela que l'hymne russe n'a pas retenti alors qu'une nageuse russe avait remporté un titre. En tennis, le français Arthur Géa, 127e mondial, a remporté samedi son premier titre ATP en battant en finale à Los Cabos au Mexique sur une surface dure le Canadien Denis Shapovalov, 68e joueur mondial, 6-3, 6-4, et qui défendait son titre en 1h29 minutes de jeu. Le tricolore de 21 ans a fait son entrée dans le top 100 mondial hier au 81e rang. C'est la fin de CNews Sport. Très bonne journée. Ciao, bye.

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1: Samedi 8 août au lieu dit Louche à Casson, les jeunes agriculteurs vous donnent rendez-vous pour le concours cantonal de labour qui débutera à 11h et mettra à l'honneur le savoir-faire agricole dans une ambiance conviviale et familiale. Pour clôturer cette belle journée, un repas sur réservation sera servi à partir de 19h30 avec un menu 100% gourmand autour de la cuisson au fumoir. Renseignements et inscription des repas au 07 89 72 81 84. Dimanche 9 août, feu d'artifice de la Saint-Laurent à Ablain. La soirée débute avec un dîner champêtre servi à partir de 19h30 où vous choisirez entre paella, galette saucisse, frites. Animation, les dolly dance et flamme à spectacle. 22h45, feu d'artifice et 23h, soirée disco avec Disco JC. Dimanche 2 août de 11h à 12h30, découvrez la perle de l'Erdre avec les clés de Sucé-sur-Erdre. Que reste-t-il de la bourgade médiévale? Comment est né le port de Plaisance? De l'église à la tour Gaillard, du pont à la Châtaigneraie, de monuments en œuvres d'art, d'histoires en anecdotes, un guide vous livrera les clés de Sucé-sur-Erdre. La durée de la visite est de 1h30, les réservations se font au 07 44 85 19 33.
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2: Bonjour à tous. La nuit a été calme, mais le combat continue. Le feu ne progresse plus, mais la prudence reste de mise face à l'incendie qui s'est déclaré vendredi près du massif du Gros Bessillon dans le Var et qui a déjà parcouru environ 1850 hectares. C'est le résumé du préfet du Var dans un communiqué aujourd'hui. Les pompiers ont continué le traitement des lisières et finalisé les dispositifs pour parer à toute reprise. Quelques 1000 pompiers et 250 engins sont toujours mobilisés avec deux canadaires et des hélicoptères bombardiers d'eau. Les conditions météo sont sensiblement les mêmes qu'hier. C'est un record absolu avec une température moyenne de 24,9 degrés. Le mois de juillet a été le mois le plus chaud jamais enregistré en France depuis le début des mesures en 1900. C'est ce qu'a annoncé aujourd'hui Météo France. Il dépasse donc des précédents records de la canicule d'août 2003 et de juillet 2006. La garde à vue du chef étoilé Jean Humbert, accusé de violence conjugale par plusieurs ex-compagnes, est prolongée de 24 heures. L'ancien chef étoilé du palace parisien, le Plaza Athénée, est entendu depuis hier matin par la police, où il répond, selon ses avocates, à toutes les questions des enquêteurs. L'ancien vainqueur de l'émission de cuisine Top Chef est visé par plusieurs plaintes, au moins trois, précise une source proche de l'enquête. Parmi elles, l'ancienne Miss France Alexandra Rosenfeld, qui a porté plainte en février pour violence contre son ancien compagnon. Elle l'accuse de violence physique et psychologique au cours de leur relation entre 2013 et 2014. Deux randonneurs ont été foudroyés dans les Hautes-Pyrénées hier. Un enfant de 14 ans et un homme de 21 ans ont été touchés par la foudre à 2700 mètres d'altitude sur le GR10 à Cotteray. Leur pronostic vital est engagé. Et puis malgré les incendies et les canicules, l'Hexagone reste pour le mois de juillet la destination privilégiée des Français, mais accuse tout de même une baisse de 7% des séjours par rapport à juillet 2025. C'est ce que nous apprend une étude commentée par les entreprises du voyage. L'organisme qui représente les agences et tour opérateurs français vient de publier ses chiffres globaux à la mi-saison 2026. Les chefs du gouvernement d'Italie et du Danemark ont pris les devants pour réclamer l'exclusion de l'Espagne de l'espace Schengen et une réunion d'urgence des ministres de l'Intérieur européens après le déferlement de migrants sur l'enclave de Ceuta la semaine dernière. Une alliance contre nature entre une première ministre d'extrême droite et une première ministre de centre-gauche, tenante d'une ligne très dure sur la politique migratoire du continent. Giorgia Meloni et Mette Frederiksen sont deux premières ministres en croisade donc contre l'immigration. Quatre personnes, dont trois civils, ont été tuées par un militaire à Sébastopol. Indication faite aujourd'hui par le gouverneur local de cette ville sur les rives de la mer Noire en Crimée annexée. Parmi les victimes figurent deux hommes âgés de 71 et 59 ans et une femme de 64 ans. L'assaillant, dont les motifs n'étaient pas clairs dans l'immédiat et la nationalité n'a pas été précisée, a été arrêté selon une source proche de l'enquête. Il est pourtant un ardent défenseur de la libre entreprise. Donald Trump a vivement attaqué hier les entreprises pétrolières qui ont récemment publié des résultats financiers positifs alors que les prix à la pompe ont augmenté en raison de la guerre au Moyen-Orient et de la fermeture du détroit d'Ormuz. ExxonMobil et Chevron sont particulièrement visés par les propos du président américain. Les deux groupes pétroliers ont publié vendredi leurs résultats pour le deuxième trimestre. ExxonMobil annonçant un bénéfice net multiplié par deux sur la période à 14,5 milliards de dollars, alors que son concurrent Chevron en dégageait 12,1 milliards de dollars, 5 fois plus qu'un an plus tôt. Il gagne trop d'argent, il réalise des profits excessifs en tirant parti d'une pénurie. Ça ne me plaît pas et pourtant je devrais être le dernier à le dire car je suis un ardent défenseur de la libre entreprise. C'est ce qu'a déclaré Donald Trump. Une vérification juste avant le départ de l'étape. Les tenues des coureuses seront contrôlées avant la quatrième étape du Tour de France Femmes. Un contre-la-montre aujourd'hui à Dijon. L'UCI voulant s'assurer de l'absence de modifications de morphologie au niveau de la poitrine pouvant procurer un gain aérodynamique. C'est la fin de cette édition. Merci de l'avoir suivi.
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1: Bonjour à tous. La nuit a été plutôt calme, mais l'incendie qui a démarré vendredi dans le massif du Gros Bessillon a parcouru 1850 hectares. Il n'est pas maîtrisé actuellement ni fixé. C'est l'avertissement lancé par le porte-parole des pompiers du Var. Les soldats du feu ont pu profiter de conditions météo favorables la nuit dernière, avec une baisse des températures, une remontée des taux d'humidité. Mais ils s'attendent à avoir des reprises de feu avec la hausse des températures, la baisse du taux d'humidité et le retour du vent. 375 personnes, dont 142 mineurs, ont été interpellées en lien avec les incendies. Sur les 375 personnes interpellées, 36 ont été incarcérées, soit condamnées à de la prison ferme avec mandat de dépôt, soit placées en détention provisoire dans l'attente de leur procès. C'est ce que précise une source proche des enquêtes. Forte pluie, vent violent, éclairs et chute de grêle au programme. L'Aude, l'Aveyron et le Cantal rejoignent les 7 départements du quart sud-ouest de l'Hexagone, déjà placés en vigilance orange aux orages à partir de 16h aujourd'hui. Les autres départements concernés par cette alerte sont la Corrèze, la Dordogne, le Lot, le Tarn et Garonne, la Haute-Garonne et l'Ariège. Au moins 11 personnes ont perdu la vie en essayant de gagner de force Ceuta depuis le Maroc lors de l'afflux inédit de dizaines de milliers de personnes dans l'enclave espagnole en Afrique du Nord. Plus tôt dans la journée, Madrid estimait à 72 le nombre de migrants décédés. Selon l'Espagne, la quasi-totalité des quelques 60 000 personnes ayant franchi illégalement la frontière, surtout des jeunes Marocains, ont depuis été renvoyés au Maroc où les autorités ont mis longtemps à s'exprimer sur ce soudain afflux décrit par le gouvernement autonome de Ceuta comme le pire jamais vu dans l'enclave et dont le bilan humain ne cesse de s'aggraver. Donald Trump assure que son pays va tirer un avantage financier de l'opération, mais qu'elle constitue avant tout un geste d'amitié. Les États-Unis et le Japon ont confirmé aujourd'hui être intervenus sur le marché des changes vendredi pour la première fois depuis 1998 afin de soutenir le yen, la monnaie japonaise dont la valeur est tombée au plus bas face au dollar en 4 décennies. C'est la fin de cette édition. Merci de l'avoir suivi.

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1: Bonjour à tous. Football, l'Olympique Lyonnais lance sa saison européenne ce mardi soir sur la pelouse du Sparta Prague. Les joueurs de Paulo Fonseca disputent le troisième tour préliminaire de la Ligue des Champions avec l'objectif d'atteindre les barrages. Si l'OL reste invaincu en six confrontations face au club tchèque, la méfiance est de mise. La préparation a en effet laissé des inquiétudes, notamment après la lourde défaite 4-0 contre le Betis Séville. Coup d'envoi de la rencontre à 20h. Nouvelle polémique financière autour de la FIFA maintenant. Les 11 villes américaines qui ont accueilli des matchs de la Coupe du Monde 2026 réclament plusieurs millions de dollars à l'instance. Selon The Athletic, Gianni Infantino leur aurait promis une contribution $1 million chacune avant le tournoi, mais ces versements n'auraient toujours pas été effectués. Seattle, Los Angeles, Miami ou encore New York demandent des explications alors que ces collectivités ont participé à l'organisation du mondial. Natation, l'or européen revient à Florian Delbrück. L'Allemand quadruple champion du monde et champion olympique en 2021 sur 10 km a remporté ce mardi le titre continental en eau libre dans la Seine à Paris. Il s'est imposé en 1h55 et 18 secondes après avoir dominé l'épreuve. De son côté, le clan français espérait mieux. Logan Fontaine décroche pourtant la meilleure place tricolore avec une 9e position. Marc-Antoine Olivier termine juste derrière, 10e, tandis que Sacha Velli, longtemps dans le groupe de tête, finit finalement à la 21e place. Rugby maintenant, c'est un transfert qui fait l'effet d'une bombe dans le monde de l'Ovalie. L'arrière du stade toulousain Thomas Ramos va quitter le club 25 fois champion de France à l'issue de la saison 2026-2027. Le joueur de 31 ans a effectué toute sa carrière au sein de l'équipe rouge et noire qu'il a rejoint en 2011 en junior. Il va poursuivre pourtant sa carrière au Racing 92. Et puis retour enfin sur les terrains de football, car Hervé Renard a été nommé sélectionneur de la Côte d'Ivoire pour succéder à Hermès Faé. C'est ce qu'a annoncé la Fédération Ivoirienne sur Instagram aujourd'hui. Le Français qui a brièvement dirigé la Tunisie lors de la Coupe du Monde 2026 en étant arrivé en pleine compétition avait déjà occupé ce poste entre 2014 et 2015 avec à la clé une victoire en Coupe d'Afrique des Nations en 2015. C'est la fin de cette édition. Merci de l'avoir suivi.

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1: Dimanche 2 août de 11h à 12h30, découvrez la perle de l'Erdre avec les clés de Sucé-sur-Erdre. Que reste-t-il de la bourgade médiévale? Comment est né le port de plaisance? De l'église à la tour Gaillard, du pont à la Châtaigneraie, de monuments en œuvres d'art, d'histoires en anecdotes, un guide vous livrera les clés de Sucé-sur-Erdre. La durée de la visite est de 1h30, les réservations se font au 07 44 85 19 33. Dimanche 9 août, feu d'artifice de la Saint-Laurent à Blain. La soirée débute avec un dîner champêtre servi à partir de 19h30 où vous choisirez entre paella, galette saucisse, frites. Animation, les Dolly Dance et flamme à spectacle. 22h45, feu d'artifice et 23h, soirée disco avec Disco JC. Samedi 8 août, au lieu dit Louche à Casson, les jeunes agriculteurs vous donnent rendez-vous pour le concours cantonal de labour qui débutera à 11h et mettra à l'honneur le savoir-faire agricole dans une ambiance conviviale et familiale. Pour clôturer cette belle journée, un repas sur réservation sera servi à partir de 19h30 avec un menu 100% gourmand autour de la cuisson au fumoir. Renseignements et inscription des repas au 07 89 72 81 84.
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1: Bonjour à tous. Football, l'Olympique Lyonnais lance sa saison européenne ce mardi soir sur la pelouse du Sparta Prague. Les joueurs de Paulo Fonseca disputent le troisième tour préliminaire de la Ligue des Champions avec l'objectif d'atteindre les barrages. Si l'OL reste invaincu en six confrontations face au club tchèque, la méfiance est de mise. La préparation a en effet laissé des inquiétudes, notamment après la lourde défaite 4-0 contre le Betis Séville. Coup d'envoi de la rencontre à 20h. Nouvelle polémique financière autour de la FIFA maintenant. Les 11 villes américaines qui ont accueilli des matchs de la Coupe du Monde 2026 réclame plusieurs millions de dollars à l'instance. Selon The Athletic, Gianni Infantino leur aurait promis une contribution d'$1 million chacune avant le tournoi, mais ces versements n'auraient toujours pas été effectués. Seattle, Los Angeles, Miami ou encore New York demandent des explications alors que ces collectivités ont participé à l'organisation du mondial. Natation, l'or européen revient à Florian Velbrock. L'Allemand quadruple champion du monde et champion olympique en 2021 sur 10 km a remporté ce mardi le titre continental en eau libre dans la Seine à Paris. Il s'est imposé en 1h55 et 18 secondes après avoir dominé l'épreuve. De son côté, le clan français espérait mieux. Logan Fontaine décroche pourtant la meilleure place tricolore avec une 9e position. Marc-Antoine Olivier termine juste derrière, 10e, tandis que Sacha Velli, longtemps dans le groupe de tête, finit finalement à la 21e place. Rugby maintenant, c'est un transfert qui fait l'effet d'une bombe dans le monde de l'Ovalie. L'arrière du stade toulousain Thomas Ramos va quitter le club 25 fois champion de France à l'issue de la saison 2026-2027. Le joueur de 31 ans a effectué toute sa carrière au sein de l'équipe rouge et noire qu'il a rejoint en 2011 en junior. Il va poursuivre pourtant sa carrière au Racing 92. Et puis retour enfin sur les terrains de football car Hervé Renard a été nommé sélectionneur de la Côte d'Ivoire pour succéder à Hermès Faé. C'est ce qu'a annoncé la fédération ivoirienne sur Instagram aujourd'hui. Le Français qui a brièvement dirigé la Tunisie lors de la Coupe du Monde 2026 en étant arrivé en pleine compétition avait déjà occupé ce poste entre 2014 et 2015 avec à la clé une victoire en Coupe d'Afrique des Nations en 2015. C'est la fin de cette édition. Merci de l'avoir suivi.

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2: Bonjour à tous. Incendie. Alors que le Var connaît le feu le plus long de son histoire, Laurent Nunez a indiqué ce mardi que 402 interpellations avaient eu lieu en lien avec des départs de feu volontaires ou involontaires. Parmi eux, on retrouve 156 mineurs, a précisé le ministre de l'Intérieur. Pendant ce temps, un nouvel incendie touche la Drôme. Apparu hier sur la commune de Belgrade en Diwa, le feu a déjà détruit 150 hectares sur le massif du Clap. Hier soir, une cinquantaine d'habitants ont déjà été évacués. Justement, la France vient de connaître son mois de juillet le plus chaud depuis le début des relevés. Météo France indique une température moyenne de 24,9 degrés. Les températures maximales ont même dépassé de 5,2 degrés les normales. Cette chaleur s'explique notamment par la vague caniculaire qui a touché le pays du 4 au 19 juillet. La sécheresse des sols inquiète également les autorités. Direction la Manche maintenant, où ce mardi, une importante opération de sauvetage a mobilisé les secours français et britanniques. 157 migrants ont été récupérés après que leur embarcation partie de Veules-les-Roses en Seine-Maritime ait pris feu en mer. Certains passagers s'étaient jetés à l'eau. Aucun décès cependant n'est à déplorer. Les autorités évoquent l'une des plus importantes opérations depuis le début des traversées clandestines en 2018. Direction maintenant les réseaux sociaux, où une campagne de faux contenus vise plusieurs personnalités françaises. Ainsi, Raphaël Glucksmann et Léa Salamé sont ciblés par une fausse enquête publiée sur un site imitant le média Blast. Des journalistes comme Edu Plenel et Salomé Saké, cités dans ces documents, dénoncent une manipulation. Le réseau de désinformation Storm 1516 lié à la Russie est mis en cause par les autorités. Les deux randonneurs frappés par la foudre à Cotré vont mieux, eux. Un jeune de 14 ans et un homme de 21 ans restent hospitalisés, mais leur pronostic vital n'est plus engagé. Le parquet de Tarbes précise qu'aucune enquête n'est ouverte, le drame étant lié à un phénomène naturel et accidentel. L'orage arrivé très rapidement n'avait pas été anticipé avec une telle intensité. Justice. La garde à vue du chef étoilé Jean Humbert a été prolongée ce mardi. Il est entendu par la police après plusieurs plaintes pour violences conjugales déposées par d'anciennes compagnes. Parmi elles, on retrouve Alexandra Rosenfeld, ancienne Miss France, qui l'accuse de violences physiques et psychologiques lors de leur relation. Le chef, lui, nie les faits qui lui sont reprochés. Une consultation citoyenne a été lancée par le gouvernement pour réfléchir au vieillissement de la population. Jusqu'au 20 septembre, personnes âgées, professionnels, aidants, mais aussi tous les citoyens intéressés sont invités à répondre à un questionnaire en ligne sur leur vision du vieillissement. Les réponses doivent permettre de préparer la France à la transition démographique. Direction les États-Unis maintenant, où deux premiers décès liés à l'épidémie de cyclosporose ont été enregistrés. Cette infection intestinale, surnommée parfois diarrhée explosive, a tué deux personnes dans le Michigan, fragilisées par d'autres problèmes de santé. Depuis mai, plus de 6700 cas ont été confirmés dans 45 États, avec plus de 400 hospitalisations. Une partie des contaminations serait liée à de la laitue importée du Mexique, utilisée dans des restaurants. Sport maintenant et football, début de campagne européenne décisive pour Lyon. L'OL affronte ce mardi soir le Sparta Prague au troisième tour de qualification de la Ligue des Champions. Les Lyonnais disputent le match aller en République tchèque avec un coup d'envoi à 20h. Après ce déplacement, ils retrouveront les Tchèques au match retour pour tenter de décrocher une place en barrage. Nouvelle polémique financière autour de la FIFA maintenant. Les 11 villes américaines qui ont accueilli des matchs de la Coupe du Monde 2026 réclament plusieurs millions de dollars à l'instance. Selon le journal The Athletic, Gianni Infantino leur aurait en effet promis une contribution d'1 million de dollars chacune avant le tournoi, mais ces versements n'auraient toujours pas été effectués. Seattle, Los Angeles, Miami ou encore New York demandent des explications alors que ces collectivités ont participé à l'organisation du mondial. La solidarité, elle, s'organise après les incendies qui ont frappé plusieurs régions françaises. Un concert caritatif réunira des artistes comme Renaud, Zazie ou encore Pascal Obispo le 27 août à Bordeaux. La soirée permettra de récolter des fonds pour les victimes des feux en Gironde, dans le Var, les Bouches-du-Rhône ou encore l'Hérault. Les dons seront redistribués par la Fondation de France. Et puis le monde de la chanson française perd l'un de ses plus grands paroliers. Jean-Paul Dréau est mort hier à l'âge de 73 ans, a annoncé sa famille. Auteur du célèbre Coup de soleil, immense succès interprété par Richard Cogente en 1970. Il avait aussi écrit pour Michel Polnareff, Hervé Villard ou Bibi. L'artiste est décédé d'une embolie pulmonaire foudroyante.

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1: Dimanche 9 août, feu d'artifice de la Saint-Laurent à Ablain. La soirée débute avec un dîner champêtre servi à partir de 19h30 où vous choisirez entre paella, galette saucisse, frites. Animation, les Dolly Dance et flamme à spectacle. 22h45, feu d'artifice et 23h, soirée disco avec Disco JC. Samedi 8 août, au lieu dit Louche à Casson, les jeunes agriculteurs vous donnent rendez-vous pour le concours cantonal de la bourre qui débutera à 11h et mettra à l'honneur le savoir-faire agricole dans une ambiance conviviale et familiale. Pour clôturer cette belle journée, un repas sur réservation sera servi à partir de 19h30 avec un menu 100% gourmand autour de la cuisson au fumoir. Renseignements et inscription des repas au 07 89 72 81 84. Dimanche 2 août de 11h à 12h30, découvrez la perle de l'Erdre avec les clés de Sucé-sur-Erdre. Que reste-t-il de la bourgade médiévale? Comment est né le port de plaisance? De l'église à la tour Gaillard, du pont à la Châtaigneraie, de monuments en œuvres d'art, d'histoires en anecdotes, un guide vous livrera les clés de Sucé-sur-Erdre. La durée de la visite est de 1h30, les réservations se font au 07 44 85 19 33.
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1: Bonjour à tous. La nuit a été plutôt calme, mais l'incendie qui a démarré vendredi dans le massif du Gros Bessillon a parcouru 1850 hectares. Il n'est pas maîtrisé actuellement ni fixé. C'est l'avertissement lancé par le porte-parole des pompiers du Var. Les soldats du feu ont pu profiter de conditions météo favorables la nuit dernière, avec une baisse des températures, une remontée des taux d'humidité. Mais ils s'attendent à avoir des reprises de feu avec la hausse des températures, la baisse du taux d'humidité et le retour du vent. 375 personnes, dont 142 mineurs, ont été interpellés en lien avec les incendies. Sur les 375 personnes interpellées, 36 ont été incarcérées, soit condamnées à de la prison ferme avec mandat de dépôt, soit placées en détention provisoire dans l'attente de leur procès. C'est ce que précise une source proche des enquêtes. Forte pluie, vent violent, éclairs et chute de grêle au programme. L'Aude, l'Aveyron et le Cantal rejoignent les 7 départements du quart sud-ouest de l'Hexagone, déjà placés en vigilance orange aux orages à partir de 16h aujourd'hui. Les autres départements concernés par cette alerte sont la Corrèze, la Dordogne, le Lot, le Tarn et Garonne, la Haute-Garonne et l'Ariège. Au moins 11 personnes ont perdu la vie en essayant de gagner de force Ceuta depuis le Maroc lors de l'afflux inédit de dizaines de milliers de personnes dans l'enclave espagnole en Afrique du Nord. Plus tôt dans la journée, Madrid estimait à 72 le nombre de migrants décédés. Selon l'Espagne, la quasi-totalité des quelques 60 000 personnes ayant franchi illégalement la frontière, surtout des jeunes Marocains, ont depuis été renvoyés au Maroc où les autorités ont mis longtemps à s'exprimer sur ce soudain afflux décrit par le gouvernement autonome de Ceuta comme le pire jamais vu dans l'enclave et dont le bilan humain ne cesse de s'aggraver. Donald Trump assure que son pays va tirer un avantage financier de l'opération, mais qu'elle constitue avant tout un geste d'amitié. Les États-Unis et le Japon ont confirmé aujourd'hui être intervenus sur le marché d'échange vendredi pour la première fois depuis 1998 afin de soutenir le yen, la monnaie japonaise dont la valeur est tombée au plus bas face au dollar en 4 décennies. C'est la fin de cette édition. Merci de l'avoir suivi.

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1: Bonjour à tous. Football, l'Olympique Lyonnais lance sa saison européenne ce mardi soir sur la pelouse du Sparta Prague. Les joueurs de Paulo Fonseca disputent le troisième tour préliminaire de la Ligue des Champions avec l'objectif d'atteindre les barrages. Si l'OL reste invaincu en 6 confrontations face au club tchèque, la méfiance est de mise. La préparation a en effet laissé des inquiétudes, notamment après la lourde défaite 4-0 contre le Betis Séville. Coup d'envoi de la rencontre à 20h. Nouvelle polémique financière autour de la FIFA maintenant. Les 11 villes américaines qui ont accueilli des matchs de la Coupe du Monde 2026 réclament plusieurs millions de dollars à l'instance. Selon The Athletic, Gianni Infantino leur aurait promis une contribution $1 million chacune avant le tournoi, mais ces versements n'auraient toujours pas été effectués. Seattle, Los Angeles, Miami ou encore New York demandent des explications alors que ces collectivités ont participé à l'organisation du mondial. Natation, l'or européen revient à Florian Velbrock. L'Allemand quadruple champion du monde et champion olympique en 2021 sur 10 km a remporté ce mardi le titre continental en eau libre dans la Seine à Paris. Il s'est imposé en 1h55 et 18 secondes après avoir dominé l'épreuve. De son côté, le clan français espérait mieux. Logan Fontaine décroche pourtant la meilleure place tricolore avec une 9e position. Marc-Antoine Olivier termine juste derrière, 10e, tandis que Sacha Velli, longtemps dans le groupe de tête, finit finalement à la 21e place. Rugby maintenant, c'est un transfert qui fait l'effet d'une bombe dans le monde de l'Ovalie. L'arrière du stade toulousain Thomas Ramos va quitter le club 25 fois champion de France à l'issue de la saison 2026-2027. Le joueur de 31 ans a effectué toute sa carrière au sein de l'équipe rouge et noire qu'il a rejoint en 2011 en junior. Il va poursuivre pourtant sa carrière au Racing 92. Et puis retour enfin sur les terrains de football car Hervé Renard a été nommé sélectionneur de la Côte d'Ivoire pour succéder à Hermès Faé. C'est ce qu'a annoncé la fédération ivoirienne sur Instagram aujourd'hui. Le français qui a brillé dirigé la Tunisie lors de la Coupe du Monde 2026 en étant arrivé en pleine compétition avait déjà occupé ce poste entre 2014 et 2015 avec à la clé une victoire en Coupe d'Afrique des Nations en 2015. C'est la fin de cette édition. Merci de l'avoir suivi.

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